0: De quelle hauteur ça semble être? Selon l'importance de la cité, détermine son caractère, son rythme. C'est en même temps qu'un spectacle permanent, un signal distinctif. Elle diffuse la fusée
1: de la musique
0: acoustique
1: et les trompes.
0: Mm-hmm.